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0: 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Il est 7h.
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0: c'est quand c'est contraint, quand c'est difficile, quand c'est douloureux, quand on veut pas, mais qu'en fait qu'on veut, et puis en fait t'adores.
1: Quand on souffre pas, alors c'est pas vraiment de l'amour. Près de la moitié des femmes ont été tuées dans un cadre conjugal.
2: Ce déni sidérant, ça vient aussi de la banalité, ce sont eux qui se considèrent comme les victimes.
1: Et il y a aussi effectivement toute la mécanique de la minimisation.
3: L'amour est utilisé comme prétexte pour exercer des violences et pour exercer de la domination.
4: Un million d'hommes violents chaque année dans ce pays. L'homme violent, c'est d'abord un mec normal.

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